0: Merci, je vais m'essayer d'éteindre.
1: Continue.
0: Si, je vais m'essayer d'éteindre dans le service et nous essayer de faire un good night.
1: 10-4, use up.